Ce soir, mon cœur fait chanter les anges qui se souviennent. Une voix, presque mienne, par trop de silence tentée, monte et se décide à ne plus revenir. Tendre et intrépide.